0: Vous ne trouvez pas que ce tableau ne s'accorde pas avec l'ambiance de ce lieu? Pourquoi avez-vous tant insisté pour l'apporter ici? Il était bien dans notre campagne de Colombey.
1: Parce que ce tableau révèle l'esprit et l'âme propre à la France. Chaque fois que je le regarde, il me rappelle à chaque instant la volonté farouche que j'ai de bâtir une France puissante.
0: N'oubliez pas que vous avez déjà 68 ans. Vous commencez à prendre de l'âge, mon ami.
1: La seule chose que je regrette, c'est mon retour trop tardif aux affaires. J'ai encore tellement de choses à faire. Je dois courir contre la vie. Je ne sais pas pourquoi, mais je vois souvent en rêve, ces derniers jours, un pays ancestral et lointain, en Orient.
0: Vous voulez parler de la Chine?
1: Oui, et je crois que je suis toujours lié par le destin à la Chine.
0: Mais nous n'avons toujours pas établi de relations diplomatiques avec la Chine.

0: fort établi en Chine et était reçu par les plus hauts dirigeants de la Chine nouvelle, Mao Tse-tung, Zhou Enlai.
1: En ce moment, vous ne pouvez pas aller en Chine. Donc, si vous tenez tellement à ce voyage, vous n'avez que deux possibilités.
0: Ah oui?
1: Oui. Ou vous établissez des relations diplomatiques avec la Chine, ou vous démissionnez à nouveau, comme en 1946.
0: Je vous remercie pour votre conseil. Nous aurions dû franchir ce pas plus tôt. Je vais faire appeler fort immédiatement. Voilà. Vous êtes allé en Chine?
2: Oui.
0: Quelle est votre impression sur ce pays?
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0: Eh bien, rien n'est comme le relate la presse étrangère. C'est un pays dynamique, avec plein de vitalité. Chaque visage arbore un regard décisif vers l'avenir.
1: Et vous avez rencontré Mao Tse-Tung ?
0: Oui. D'ailleurs, je trouve que Mao et vous avez beaucoup de points communs.
1: Vous pensez que Mao Tse-Tung et moi ?
0: Absolument. Vous avez tous deux beaucoup de fierté pour votre nation et avez beaucoup d'amour propre. Vous êtes tous les deux courageux et avez la capacité de redresser des situations épouvantables. Vous êtes aussi estimé par votre peuple et aimé par le peuple.
1: Je vous remercie pour cette appréciation. Savez-vous en quelle année est né Mao Tse-Tung ?
0: Mao est né en 1893, ce qui lui fait 3 ans de moins que vous. Vous êtes de la même génération. Mao s'efforce de conduire la nation chinoise vers le monde et vous de restaurer l'orgueil de la nation française.
1: Alors d'après vous, il ne devrait pas y avoir d'obstacle à l'établissement de relations diplomatiques entre la France et la Chine.
0: Oh, ce n'est pas encore le meilleur moment, mon général.
1: Et pourquoi donc ?
0: Il y a l'Algérie, voyons.
1: L'Algérie, pourquoi ?
0: L'Algérie est actuellement un pays colonisé par la France, et la Chine communiste soutient des mouvements de libération nationale. Tant que le problème algérien ne sera pas réglé, la France et la Chine ne pourront pas se rapprocher.
1: Le problème algérien trouvera un jour sa solution.

0: C'est quoi ces frères assassins?
1: Que Dieu vous garde. Encore une fois, vous avez échappé à la mort.
2: C'est déjà la 15e fois. Je commence à m'y habituer.
1: Grâce à Dieu, qui ne veut pas vous rappeler.
2: Parce que Dieu sait que j'ai beaucoup de choses à faire. Dites-moi, savez-vous, pourriez-vous deviner quelle chose importante j'ai à faire aujourd'hui?
1: Eh bien, vous êtes en train d'écrire cette grande œuvre, Mémoire d'espoir.
2: Non. La chose la plus urgente pour moi aujourd'hui, c'est d'établir des relations diplomatiques avec la Chine. Le problème algérien que vous évoquiez la dernière fois est maintenant réglé. Le jour même de l'indépendance de l'Algérie, comme vous le savez, la France et la Chine ont déclaré toutes deux la reconnaître. Alors, d'après vous, l'obstacle est balayé, n'est-ce pas?
1: Je n'aurais jamais cru que vous soyez plus préoccupé par l'établissement de relations diplomatiques franco-chinoises que par votre propre vie.
2: J'ai du mal à l'imaginer, mais un jour, ma vie pourrait bien s'arrêter d'un seul coup. C'est pourquoi je dois saisir chaque seconde qui passe. Et même s'il n'y avait pas eu cette tentative d'assassinat, je vous aurais fait monder. Car enfin, j'ai décidé de vous prendre comme mon délégué pour aller encore une fois en Chine.
1: Vous voulez que je vous représente en Chine?
2: Vous avez déjà visité ce pays, vous avez été reçu par les plus hauts dirigeants chinois. Vous êtes donc la personne la plus qualifiée pour me représenter. Et le cas échéant, passer un message aux Chinois.
1: Mais pour aller en Chine, il faut quand même une invitation.
2: Comment êtes-vous allé en Chine la dernière fois? Je ne pense que ce n'est pas un problème pour vous.
1: Bon, je vais voir ce que je peux faire.
2: Il ne faut pas voir fort. Il faut réussir.
1: Vous ne pouvez pas exiger cela de moi. Je ne suis plus votre premier ministre, mais seulement un citoyen français.
2: Vous n'êtes pas un citoyen ordinaire. Vous êtes un citoyen rempli de l'âme française.
1: Merci, mon général.
2: Voilà.
3: Monsieur l'ambassadeur, je suis très heureux de vous rencontrer ici. Je suis sûr que vous allez succomber au plaisir du yachting.
4: Tangan, bien sûr.
3: Si je vous ai fait venir jusqu'ici, ce n'est pas pour le plaisir de naviguer, mais pour m'entretenir avec vous d'une affaire importante.
4: Quelle
5: affaire importante?
3: Vous savez, je suis allé en Chine il y a quelques années. Et j'ai eu l'honneur de rencontrer Mao Tse-tung et Chou Enlai. Mao m'a offert un recueil de poésie que j'aime beaucoup. Je voudrais vous demander si vous pouvez contacter les autorités compétentes pour m'arranger une nouvelle visite en Chine.
4: Vous allez en Chine,
5: c'est par nostalgie?
3: C'est une des raisons, mais il y en a une plus importante. Je souhaite rencontrer des dirigeants chinois pour échanger notre point de vue sur la situation politique internationale et les relations franco-chinoises. Comme il n'y a pas de relations diplomatiques entre nos deux pays, je suis obligé de vous demander un coup de main. Évidemment, ce n'est pas en mon nom personnel. Je suis sûr que vous saurez m'apporter la bonne réponse.
6: Cheers.

0: 主席，你还没睡啊？
1: 一直没睡，你有事啊？
0: 这里有份急件，我想当面向您汇报。
1: 好，过来吧，我等你。
0: 好的。我国驻瑞士大使李兴权刚刚见到了法国前总理富尔，富尔要求再度访华。
2: 这是一个信号，一个戴高乐发过来的积极的信号。
0: 这说明戴高乐有话要与我们沟通。
2: 戴高乐对于推进中法两国的建交一直是积极的，如果我们能够借力在铁板一块的西欧打开一个窗户，有利于打破美国的封锁，对我们整个外交战略会有突破性的进展呢。
0: 好，那我马上让外交部通知李清泉同意富尔访华。
2: 不仅同意他来，而且对富尔要高规格接待。富尔与戴高乐私交甚好，我们把富尔接待好了，也是给戴高乐一个面子吧。
3: Vous m'avez apporté une nouvelle qui me réjouit. Préparez donc un peu votre voyage et partez au plus tôt.
4: Ah, mais vous êtes trop pressé. La date sur la lettre d'invitation est fixée à octobre. Nous ne sommes que début septembre.
3: Oui, mais vous devriez tout de même partir au plus vite. Vous ne pouvez pas aller en Chine directement. Cela serait trop visible.Faites donc semblant de faire du tourisme avec votre épouse. Allez donc voir les paysages de l'Asie du Sud-Est. Puis rebroussez chemin en passant par la Chine.
4: Eh bien, cette suggestion me ravit. J'ai toujours voulu visiter Angkor Wat.
3: Ceci étant, vous ne pourrez pas vous présenter directement comme mon envoyé spécial. Cependant, vous devrez négocier avec eux. Comme mon représentant plénipotentiaire. Alors voilà!J'ai une idée.
4: Quelle idée?
3: La voici.
4: Ah, ce mandat me concerne en apparence, mais en fait, il est destiné aux dirigeants chinois.
3: Voilà. Cette fois, c'est nous qui prenons l'initiative de passer le rameau d'olivier.Si toutefois les négociations n'aboutissaient pas, cela nous permettrait de ne pas perdre la face de la grande France. J'imagine que vous voyez ce que je veux dire.
4: Absolument. Mon général, à nos succès.
3: Fort, à la vôtre.
4: À la France et à la Chine.
5: 给大家介绍一下，这位呢是简妮，刚从法国留学回来的。对法国的人文历史都比较了解，刚刚调到部里时间不长，这次啊担任我们接待组的接待成员。
6: 感谢领导给了我这次学习和锻炼的机会，我会加倍努力的。
7: 好，欢迎欢迎，来，请坐。
5: 过来，走吧。
8: 总理对这次的接待任务很重视，虽然富尔先生目前已不担任要职。但他在法国是一个很有影响的人物，他这次来中国的意义也非同寻常，所以我们一定要把这次的接待任务详细做好。
9: 这次任务主要由林燕同志负责。
10: 是。
9: 由于中法现在没有外交关系，所以富尔夫妇这次是以旅游者的身份从香港入境，你们要提前去做好准备工作，然后陪同富尔夫妇乘坐民航的飞机一起回京。
10: 明白。

0: 欢迎尼弗尔先生，一路上辛苦了。
1: Nous avons fait un excellent voyage. Nous sommes enchantés.
0: Ça, c'est mon épouse, Deng Yichao.
1: Bonjour, madame.
2: Bonjour, madame.
3: Bonjour. 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
2: Bonjour.
0: Bonjour.
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1: Nous sommes enchantés. Dès que je mets les pieds sur le sol de Chine, je suis toujours enthousiaste.
0: C'est bien. 刚刚建国的时候，我们就住进这里了，已经十几年了。这里我已经有了很深的感情，特别是满院的海棠花，开花的时候很令人陶醉。今天我和夫人为二位设家宴，希望你们喜欢。夫人，请。这是我们中国。

0: 的波尔多。
1: Ça c'est notre Bordeaux chinois。
0: 你品尝一下，看看与法国的波尔多有什么区别。
1: Avec votre Bordeaux à vous。
2: 不能尝尝。
3: Quel arôme！
2: 好香啊！
0: 怎么样
1: ？Qu'en pensez-vous？
3: C'est vraiment très bon。
2: 味道很好。
0: 这酿酒的葡萄是在地球的同一个纬度生长的。来，请。这个是芙蓉鸡片，这是清蒸鲑鱼，这是水晶虾球，这是我们北京有名的大鸭。
3: Monsieur le Premier ministre。J'ai entendu dire que vous avez séjourné à Paris durant votre jeunesse.
0: 是的。
1: Effectivement.
0: 20年代初，我们一群年轻人曾赴法国勤工俭学。
3: Quelle est votre impression de la France?
2: 那您对法国的印象如何？
0: 法国是一个很有文化底蕴的美丽的国家，那里的艺术令人着迷呀。那里的建筑和雕塑至今给我留下了深刻的印象。
1: Mais
3: cela fait plus de 40 ans. Il est temps pour vous de revenir à Paris.
2: 现在应该是总理先生再去巴黎的时候了。
0: 我也很渴望故地重
1: 游。
3: Avant que je ne vienne en Chine, le général de Gaulle m'a fait venir à l'Élysée. Nous avons eu une longue conversation.Le général de Gaulle estime qu'il n'est pas normal que les dirigeants de deux grands pays comme le nôtre ne puissent toujours pas s'entretenir. C'est bien regrettable.
0: Nous souhaitons
1: que cette relation anormale.
3: Le général de Gaulle estime également que ma mission doit rester confidentielle. Ce n'est pas pour cacher ses sentiments pour la Chine, mais si la nouvelle devient...bientôt grand jour, la presse va s'en mêler et nous ne pourrons plus discuter tranquillement.
0: Nous avons une admiration pour le général de Gaulle. Nous espérons que le général de Gaulle puisse résoudre les problèmes
1: que vous avez évoqués.
3: Voici une lettre écrite par le général de Gaulle à mon intention. Dans cette lettre, il me confie le mandat d'organiser.
0: 从戴高乐将军的信中可以看出啊，法国是很注重中法两国的友
1: 好。
3: Effectivement, le général réfléchit à cette question avec beaucoup de courage et une vision historique. D'après le général, l'établissement de relations entre la Chine et la France doit se décider entre nous sans l'aval ni des États-Unis ni de l'Union soviétique.
0: 上次阁下来华的时候，我们就谈过关于两国建交的问题，可当时都觉得时机尚未成熟。
3: Je comprends que vous évoquez Taïwan. Les relations entre la France et Taïwan constituent une difficulté.Je voudrais savoir si en dehors de celle-ci, il y en a d'autres.
0: Non, non, non, non. Ce n'est pas une difficulté. C'est une problématique centrale de principe.
1: C'est une problématique centrale de principe.
0: Autrefois, j'ai dit que
1: nous devons attendre.
0: Si le président et le général de Gaulle pensent que cette question est difficile
1: à résoudre, nous
0: sommes prêts
1: à continuer à attendre.
3: Une fois que les relations franco-chinoises seront établies, le monde s'en trouvera fortement chamboulé. Je pense que la partie chinoise ne saurait imposer des conditions déplaisantes qui lui feraient perdre la face au moment où le général de Gaulle s'apprête à prendre ses initiatives historiques.
4: Ah, 第一个回合谈得还顺利吧？
0: 他们很迫切啊，富尔海带了一封戴高乐将军给他写的亲笔信。但焦点还是卡在台湾问题上。
5: 他们觉得和台湾断绝一切外交关系有困难。
4: 在俄罗这个

0: 下雨了，哦，那父亲，我们回去吧。
1: Monsieur le Premier ministre, suite à nos réflexions de ces deux derniers jours, j'ai pensé à une solution pour laquelle je voudrais connaître votre
2: avis.
1: Eh bien, tout d'abord, nos deux pays souhaitent établir des relations diplomatiques et échanger des ambassadeurs. C'est une chose acquise. Deuxièmement, la France reconnaît la République populaire de Chine.
3: Elle ne reconnaît pas une autre Chine. Mais nous devons encore parler du maintien de Taïwan.
2: 你说的保留台湾是什么意思？ 是指承认台湾是中国的一个省， 还是指台湾地位未定？
1: Le général de Gaulle n'a pas encore donné d'indication explicite à ce sujet.
2: 不，这不可能。英国正是因为还拖了一个尾巴，所以我们两国之间至今仍是半外交的关系。你也可以把我们的态度转告给戴高乐将军。Monsieur
1: le Premier ministre. Je suis venu en voyage privé, mais j'accomplis également une mission de la plus haute importance confiée par le général de Gaulle. Je ne peux pas rentrer comme cela. Je vous prie de transmettre ma demande. Je voudrais rencontrer le président Mao
2: Zedong. 我可以替你转告，并且我也给你提一个建议。Quelle proposition? 你既然是来这里旅游的，我建议你去内蒙古看看那里草原的风光。有什么事情，我会及时通知你。

0: Pourquoi semblez-vous si inquiet depuis deux jours ?
1: Voilà cinq jours que Ford est arrivé à Pékin. Comment se fait-il que nous n'ayons aucune nouvelle ?
0: Mais vous lui avez demandé de faire cette visite en secret, non ?
1: Dites-moi, la partie chinoise ne saurait opposer un refus face à la sincérité de notre démarche. Qu'en pensez-vous ?
0: La Chine est un pays attaché à la courtoisie. Nous avons pris l'initiative de créer des liens d'amitié. Elle ne peut donc pas refuser.
1: Oui, j'ai lu des écrits, des livres et des poèmes de Mao Tse-tung. J'aime son caractère. J'aimerais beaucoup avoir une conversation en tête à tête avec Mao Tse-tung sur les grands sujets du monde entier. Je pense que ce serait passionnant et agréable.
2: Alors ne vous inquiétez pas et attendez tranquillement les bonnes nouvelles de Ford.

0: 他们来了，你们先跟他谈，我再谈。人家不是提出来要见我吗？哎，我也正想和他们聊一聊。有些话，让他给戴高乐捎过去。
1: 到中国还行吧？
2: 你缺了心，
3: 没事。
4: 怎么样啊？我们这个黄浦江。跟你发或者塞纳河
5: 一片红，
4: 一样的美吧？
5: 对，就是别去了塞。
6: Certainement. Vous êtes allé en France, Monsieur le Ministre?
7: 去过巴黎。
4: 来了五年。
5: Il est passé cinq ans.
6: Ah, je comprends.
7: 我明白了。
6: Vous avez fait un séjour travail et études en France avec Zhou Enlai.
4: 才懂了。当时在巴黎啊，我打了好几份工。
5: Durant ces quelques années,
4: 每天
5: en même temps
4: 最大的愿望啊。就是要填饱肚子
5: 啊！
6: 如果你是东边来，
7: 说您对法国是有切身感受的。
4: 哎呀，当时我做梦也想不到啊！
8: 40年过去了，哥啊，法国的重地，在这游轮上，看看中华建交的地方。
9: Pardon de rectifier, je ne suis que l'ancien premier ministre.
4: 乾隆帝。那也是种地嘛，我晓得你在法国政界的分量了，所以呢，希望你此行能有一个圆满的收获嘞。
9: Dois-je comprendre que vous acceptez la solution d'établir des relations diplomatiques directement ?
7: 你们同意直接建交方案吗？
4: 直接建交啊，是我们大家的愿望
5: 嘛。
4: 但是我们的底线嘞。
5: 希望
4: 我们能积极地促进这件事的推进啊！我们根据啊周总理的提议，把原先的这个先破后立改成先立后破呀。
9: Mais quelle est la différence précisément？
4: 原来的先破后立啊。就是让你们先和蒋介石的中华民国断交，与我们建交。现在的先立后破呢，就是先跟我们正式建交，再和蒋介石的啊中华民国断交。
9: Je pense que c'est une bonne solution. Je suis tout à fait d'accord avec vous. Eh bien, pour célébrer l'avancée des négociations, je vous porte un toast.
4: On va vous donner une bonne nouvelle.
9: C'est formidable. Eh bien, trinquons à cette bonne nouvelle.
0: 有劳你们特意从内蒙古大草原飞到上海与我见面，实在是抱歉了。
9: Je vous en prie, Monsieur le Président, c'est un grand honneur pour moi de pouvoir vous rencontrer. Je tiens à vous transmettre les salutations du général de Gaulle.
10: 戴高乐将军对您的问候。
0: 戴高乐将军是个好人呐。前不久啊，我和英国的蒙哥马利元帅交谈的时候，他也是这么评价戴高乐的。
6: Le général de Gaulle est une personne qui a le courage de conserver son indépendance d'esprit.
0: C'est justement ce que j'aime. Il a le courage
1: de refuser
0: d'être en France. Il a le courage
1: de
0: refuser d'être en France. Il a le courage de refuser d'être en France. Il a le courage de refuser d'être en
1: France.
0: Il a le courage de refuser d'être en France.也愿意和这样的人领导的国家交朋友。
9: Le général de Gaulle considère depuis longtemps comme une affaire primordiale de l'État l'établissement de relations diplomatiques entre la France et la Chine.
10: 头等大事。
0: 啊哈，你们谈判的情况，他们都跟我说过了。
1: Ils m'ont apporté le résultat.
0: 你回去告诉戴高乐将军，要派就派个大使过来，不要学英国那样。搞了十几年还是个代办，不要去钻美国人的圈套。
9: Avec le Premier ministre Zhou Enlai, nous avons signé les procès-verbaux des entretiens sur l'établissement des relations diplomatiques entre la France et la Chine.
0: 那很好啊。
1: Très bien.
0: 公事办完了，你可以陪父。